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1: le bagage,
0: Donc, nous avons équivalent 5 000 gouttes, c'est ça, 5 000 gouttes. Équivalent 38 à 40 dollars US. 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
1: dans le livre, c'est dans
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0: ils viennent faire,
1: scolaire.
0: et puis ils commencent ces questions d'alphabétisation. 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
0: 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Ça m'a dit que, bon côté décision que le Conseil a pris, qui était bon pour eux, parce que jusqu'à présent, je dis, quand plus l'université, plus l'hôpital, une bonne série de gens ont
1: Et une
0: développé.
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Yvon Lamour, WZBC, Radio Boisson College là. Chaque samedi, dérapé, c'était jour 10h.

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